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2: Bonjour, madame, monsieur. Ici Yannick Michaud et voici vos informations. Gravité Info à Max 103. La caravane de l'équipe Fréchette a fait halte à Saint-Zotique hier pour annoncer qu'advenant son élection le 5 octobre, un gouvernement Fréchette investira 1 000 dans le régime enregistré d'épargne-études de chaque enfant né au Québec à compter de l'automne 2027. L'investissement qui représente une dépense de 62,5 millions par année a été annoncé par la chef Christine Fréchette qui était accompagnée pour l'occasion des candidates Marilyn Picard dans Soulanges, Chantal Darcy dans Vaudreuil, Marie-Belle Gendron de Châteauguay et du ministre de la Justice, Simon Jolin Barrette. Christine Fréchette a expliqué que les parents auront jusqu'à 3 ans suivant la naissance de leur enfant pour ouvrir un REER et bénéficier de la mesure. Les montants amassés pourront ensuite fructifier au fil des années et servir à financer des études post-secondaires, que ce soit en formation professionnelle, au cégep ou à l'université. La mesure annoncée vise également à encourager les familles à épargner pour les études de leurs enfants et ainsi profiter des incitatifs gouvernementaux en place. Jun Luo, qui était propriétaire de la maison du Petit Soleil, une garderie de Sainte-Martine, a été déclaré non coupable des accusations de voies de fait qui pesaient envers elle. Le juge Sacha Blais a cru son témoignage qui décrivait une intervention auprès d'enfants qui se chamaillaient autour d'un lavabo où ils se lavaient les mains. La femme a été exonérée des 2 accusations de voies de fait envers des enfants de 3 ans qui fréquentaient sa garderie. Enfin, l'aéroclub de Valleyfield tiendra la 6e édition de son rendez-vous aérien le samedi 19 septembre de 10h à 15h à l'aérodrome de Valleyfield situé dans le Petit Rang à Saint-Stanislas-de-Kostka. L'événement attire chaque année des centaines de visiteurs, notamment des familles et amateurs d'engins volants. Une 50aine d'aéronefs sont attendus sur le site. L'accès et le stationnement sont gratuits moyennant un don volontaire. Il sera aussi possible d'effectuer un tour d'avion avec l'achat d'une carte de membre ami du club. Les places sont toutefois limitées. Voilà ce qui est complet. Pour plus de détails, consultez le www.journalsaintfrançois.ca.
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8: Bon mercredi matin, le 2 septembre, 6h30. J'espère que ça va bien. 16 degrés actuellement, c'est ce qu'on a sur Valleyfield. Aujourd'hui, à l'émission, j'ai de la bonne musique à vous offrir. Et notre tatoune ou matoune est bien intéressant ce matin. Alors, je vous invite déjà à aller vous rendre sur notre page Facebook pour participer. En musique, Vince Lemire s'amène. J'ai du Marimé qui s'en vient. Coria, ce sera là. Et pour l'instant, Miles Smith nous offre Nice to Meet You à Max 103.

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6h52, merci d'être là ce matin. Merci de nous choisir. Peu importe où vous êtes, vous pouvez nous écouter avec iHeartRadio. Aujourd'hui, météo, des nuages, des averses également qui vont débuter tard cet après-midi. Risque d'orage également en après-midi avec 25, humidex 33. Toujours des averses ce soir et la nuit prochaine. 20 à 30 mm quand même qui sont annoncés. Le mercure descendra à 18. Demain, jeudi, généralement nuageux. 30% de possibilité d'averses. Risque d'orage en après-midi avec 26, humidex 33. Et retour du beau temps vendredi, samedi, dimanche et lundi. Un très, très beau long week-end qui s'en vient. Vendredi, le 24 degrés. Samedi, 23. Dimanche également. Et lundi, du soleil avec 23. Présentement, 16 degrés sur Valleyfield. Yannick Michaud sera là avec le bulletin de nouvelles dans quelques minutes. En musique, Tate McRae, Morgan Wallen et Stromae à l'instant à Max 103.

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1: Bonjour, madame, monsieur. Ici Yannick Michaud et voici vos informations. Gravité Info à Max 103. La caravane de l'équipe Fréchette a fait halte à Saint-Zotique hier pour annoncer qu'advenant son élection le 5 octobre, un gouvernement Fréchette investira 1 000 $ dans le régime enregistré d'épargne-études de chaque enfant né au Québec à compter de l'automne 2027. L'investissement qui représente une dépense de 62,5 millions par année a été annoncé par la chef Christine Fréchette qui était accompagnée pour l'occasion des candidates Marilyn Picard dans Soulanges, Chantal Darcy dans Vaudreuil, Marie-Belle Gendron de Châteauguay et du ministre de la Justice Simon Jolin Barrette. Christine Fréchette a expliqué que les parents auront jusqu'à 3 ans suivant la naissance de leur enfant pour ouvrir un REER et bénéficier de la mesure. Les montants amassés pourront ensuite fructifier au fil des années et servir à financer des études post-secondaires, que ce soit en formation professionnelle, au cégep ou à l'université. La mesure annoncée vise également à encourager les familles à épargner pour les études de leurs enfants et ainsi profiter des incitatifs gouvernementaux en place. John Luo, qui était propriétaire de la maison du Petit Soleil, une garderie de Sainte-Martine, a été déclaré non coupable des accusations de voies de fait qui pesaient envers elle. Le juge Sacha Blais a cru son témoignage qui décrivait une intervention auprès d'enfants qui se chamaillaient autour d'un lavabo où ils se lavaient les mains. La femme a été exonérée des 2 accusations de voies de fait envers des enfants de 3 ans qui fréquentaient sa garderie. Enfin, l'aéroclub de Valleyfield tiendra la 6e édition de son rendez-vous aérien le samedi 19 septembre de 10h à 15h à l'aérodrome de Valleyfield situé dans le Petit Rang à Saint-Stanislas-de-Kostka. L'événement attire chaque année des centaines de visiteurs, notamment des familles et amateurs d'engins volants. Une 50aine d'aéronefs sont attendus sur le site. L'accès et le stationnement sont gratuits moyennant un don volontaire. Il sera aussi possible d'effectuer un tour d'avion avec l'achat d'une carte de membre ami du club. Les places sont toutefois limitées. Voilà ce qui est complète. Pour plus de détails, consultez le www.journalsaintfrançois.ca.
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5: Merci beaucoup d'être là. 7h10, 16 degrés actuellement sur Valleyfield. 25 à atteindre et c'est des averses là, qui sont annoncées aujourd'hui. Risque d'orage aussi avec 20 à 30 mm de pluie qui est annoncée même en soirée. Donc, oui, on va se mettre à l'abri aujourd'hui et ce soir. Même demain, là, c'est de la pluie qu'on prévoit juste avant le long week-end qui s'annonce très, très beau vendredi, samedi, dimanche et lundi. De très, très belles journées. Hier, j'ai découvert un endroit vraiment formidable. Vous allez pouvoir voir ça sur les réseaux sociaux prochainement. C'est dans le cadre de la tournée. On est allé rencontrer l'équipe du Club social sur la rue du Marché. Quel bel endroit, quel bel accueil aussi. C'est immense. Je pensais pas que le local était aussi grand. Ça fait un an et demi là, qu'ils sont ouverts. C'est un barbier, un salon de tatouage, mais aussi un café-bar par la même occasion. Puis le propriétaire nous disait, pour vrai, là, le côté café, c'est tellement populaire en ce moment, le côté bar également. Il dit, tu sais, à la base, là, nous autres, on voulait juste faire un petit coin café relax pendant que les gens attendent leur rendez-vous. Finalement, c'est devenu vraiment, vraiment gros. Ils ont une cuisine également. Ils font des sandwichs. Il y a tous les cafés que vous pouvez imaginer, des matcha aussi, des cocktails également. Un beau menu, vraiment. Donc, je vous le conseille. Faites un petit arrêt au Club social sur la rue du Marché. C'est juste à côté du Caddy. C'est aussi nouveau commerce sur du marché qu'on aime beaucoup. Donc, petite plug pour eux parce que je les aime beaucoup. Vraiment un bel accueil hier. Puis les produits sont délicieux. Un super endroit chaleureux, tu sais. Donc, n'hésitez pas à entrer puis aller saluer la gang. Allez prendre votre petit café du matin là-bas. Dans les prochaines minutes, j'ai Golden avec Hunter.

Nouveauté de Matt Lang, c'est sorti avant-hier. Fin août, Stoned on You. J'adore ça. Vraiment une belle nouveauté qui va paraître sur son nouvel album Ain't That Bad. On a déjà plusieurs aperçus là, de cet album-là, particulièrement avec des vidéoclips qui font énormément jaser. Ça fait du bien. Moi, je suis une fille qui a grandi avec Musique Plus, puis la mode des vidéoclips. Donc, je m'ennuyais un peu, pour être bien honnête, je m'ennuyais des bons vidéoclips, tu sais, des choses qui racontent des histoires, puis que là, on regarde à plusieurs reprises, puis qu'on se tanne pas. Pas juste des gens qui chantent devant la caméra, qui chantent leur tune et that's it. Non, j'aime vraiment, vraiment la mode qui revient peut-être, je sais pas, des vidéoclips. Je sais que ça prend beaucoup de ressources, puis beaucoup d'argent pour faire des bonnes vidéos, mais j'apprécie beaucoup, beaucoup ce que Matt Lang fait en ce moment, puis j'ai vraiment hâte au 23 octobre prochain. C'est son lancement d'album au MTELUS. L'équipe de Max 103 sera présent. On a très, très hâte d'assister à ça. C'est vraiment une belle invitation qu'on a de l'agence Wrench. À chaque fois que Matt Lang sort quelque chose de nouveau, il nous invite, puis on a toujours bien du plaisir. C'est une façon pour nous d'aller voir un bon spectacle, puis de redécouvrir un artiste qu'on adore. Donc, voilà. Souvenir à l'instant d'une fille que je m'ennuie beaucoup d'entendre de la nouvelle musique, en fait, d'elle. Paramore, à l'instant, avec Misery Business.

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5: Bon début de journée, nous sommes mercredi le 2 septembre. On a 16 degrés actuellement sur Valleyfield. Bon matin, Yann.
6: Bon matin, Roxane, ça va bien?
5: Ça va bien, toi?
6: Super bien.
5: Hey, je t'ai parlé de quelque chose cette semaine, puis je voulais en parler aux auditeurs.
6: Oui.
5: Ça m'est complètement sorti de la tête. Mais c'est la rentrée scolaire, évidemment. Oui. C'est le retour des lunchs pour les parents qui doivent faire la boîte à lunch des enfants. Mais moi, j'ai découvert récemment le compte de Jessica Barker, qui est une comédienne, une actrice, qu'on voyait un petit peu moins, tu sais, l'anime un peu à la radio.
6: Oui.
5: Mais là, elle a parti son passion lunch.
6: Okay.
5: Puis là, elle fait les lunchs à ses filles, pas à chaque jour. Tu sais, je pense pas qu'elle se met de la pression là-dessus, dans le sens, puis elle dit tout le temps, hey, c'est relax, je mets juste mon téléphone, il n'y a pas d'affaires d'éclairage, rien. Mais elle montre ce qu'elle met dans la boîte à lunch. Et moi, j'ai pas d'enfant.
6: Ouais.
5: Et je me fais pas des lunchs. Je mange à la maison souvent, la plupart du temps. Fait, mais j'ai un intérêt, là.
6: C'est ça,
5: quand je vois ça partir, je veux regarder ces vidéos. Je sais pas, toi, t'aimes ça regarder des. Ça t'inspire-tu?
6: Il y a certaines vidéos, peut-être pas ces lunchs-là, mais oui, souvent là, des recettes, là, des affaires rapides. Mais ouais, les lunchs, moi, c'était pas tant de passion.
5: Non?
6: Quand les enfants étaient à l'âge qu'on leur fasse leur lunch, parce que maintenant, ils s'occupent eux-mêmes de leur propre lunch. Et ça, je suis bien content. Parce que ouais, ça, c'était un peu une hantise le matin d'ajouter ça à la routine quotidienne. Déjà que le matin, je suis dur à sortir du lit. Fait que de me mettre en mode moi-même me faire un lunch, je me fais même pas de lunch.
5: C'est
6: fait
5: ça.
6: Que j'ai de la misère. Fait que c'était souvent Véro, et je dois le dire, là, heureusement, Véro était là pour ces moments-là. Fait que regarder quelqu'un faire un lunch, je serais curieux de voir.
5: Mais moi, je trouve ça bien pour les parents maintenant.
6: Effectivement, parce que ça peut être une source d'inspiration.
5: Oui,
6: là,
5: complètement. Puis ce qu'elle partage, en tout cas, ce que je trouvais, c'était à l'écoute de ses enfants. Tu sais, je pense que c'est ça, parce que il y en a plein que je vois sur les réseaux. Ah, mon doux, la boîte à lunch est revenue pleine, mon enfant n'a pas mangé. Ouais, mais tu sais, en autant qu'il mange, ton enfant, mais dis quelque chose qui va aimer.
6: Exactement.
5: Qui va se manger rapidement, puis qui, tu sais, parce que là, elle disait, dans ses vidéos, elle dit, là, ma fille m'a dit, hey, j'ai 15 minutes là, pour manger, puis je vais aller jouer après, puis là, c'est le bordel. Fait que là, elle dit, non, il faut que de quoi, de vite, déjà couper.
6: Exactement.
5: Pas moyen d'éplucher un orange, là, faut faire ça rapide.
6: Ça.
5: Anyway, allez voir ça sur les réseaux sociaux. Jessica Barker, je trouve ça bien le fun.
6: Comment t'appelles ça? Passion lunch.
5: Passion lunch. Alors, allez voir ça. Moi, je suis bien accro à ces petites vidéos-là. À l'instant, on s'informe sur ce qui se passe ici dans la région. 'Est-ce qui retient l'attention ce matin?
6: Tu parlais de lunch et de rentrée scolaire. La caravane de l'équipe Fréchette a fait halte à Saint-Zotique hier pour annoncer qu'advenant son élection le 5 octobre, un gouvernement Fréchette investira 1 000 dans le régime enregistré d'épargne-études de chaque enfant né au Québec à compter de l'automne 2027. L'investissement, qui représente une dépense de 62,5 millions par année, a été annoncé par la chef Christine Fréchette, qui était accompagnée pour l'occasion des candidates Marilyn Picard de Soulanges, Chantal Darcy de Vaudreuil, Marie-Belle Gendron de Château et du ministre de la Justice, Simon-Jolin Barrette. Christine Fréchette a expliqué que les parents auront jusqu'à 3 ans suivant la naissance de leur enfant pour ouvrir un REE et bénéficier de la mesure. Les montants amassés pourront ensuite fructifier au fil des années et servir à financer des études post-secondaires, que ce soit en formation professionnelle, au cégep ou à l'université. La mesure annoncée vise également à encourager les familles à épargner pour les études de leurs enfants et ainsi profiter des incitatifs gouvernementaux en place.
5: Ensuite, au fait divers.
6: Oui, June Luo, qui était propriétaire de la maison du Petit Soleil, une garderie de Sainte-Martine, a été déclarée non coupable des accusations de voies de fait qui pesaient envers elle. Le juge Sacha Blais a cru son témoignage, qui décrivait une intervention auprès d'enfants qui se chamaillaient autour d'un lavabo où ils se lavaient les mains. La femme a été exonérée, des 2 accusations de voies de fait envers des enfants de 3 ans qui fréquentaient sa garderie.
5: Et finalement, on se déplace à Saint-Stanislas de Kostka.
6: Oui, effectivement, on peut y aller en avion, même si on se déplace. L'aéroclub de Valleyfield tiendra la 6e édition de son rendez-vous aérien le samedi 19 septembre de 10h à 15h à l'aérodrome de Valleyfield, situé dans le petit rang à Saint-Stanislas de Kostka, justement. L'événement attire à chaque année des centaines de visiteurs, notamment des familles et amateurs d'engins volants. Une 50aine d'aéronefs sont attendus sur le site. L'accès et le stationnement sont gratuits, moyennant un don volontaire. Il sera aussi possible d'effectuer un tour d'avion avec l'achat d'une carte de membre ami du club. Les places sont toutefois limitées et en cas de pluie, c'est remis au lendemain.
5: Merci beaucoup, Yannick. Pour plus d'infos, on visite le www.journalsaintfrançois.ca.
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5: Nuageux aujourd'hui, des averses qui devraient débuter cet après-midi. Risque d'orage également avec 25, humidex 33. Toujours de la pluie ce soir et la nuit prochaine, jusqu'à 30 mm sont attendus. Avec un mercure à 18, demain jeudi, généralement nuageux. 30% de possibilité d'averse avec un risque d'orage avec 26, humidex 33. Actuellement 19.
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0: Ce matin, tu nous parles du sport d'automne.
1: Oui, mais
0: d'automne-hiver, le football.
1: Ouais. J'arrive du champ gauche. Non, j'arrive de la zone de 20. Peu importe de où j'arrive, je suis sur le terrain de football ce matin parce que, bon, ce soir, il y a un 4 à 6 du Noir et Or de Valleyfield, notre équipe locale. L'équipe qu'on espère avoir une belle saison. C'est ce que je vais voir ce soir. Je vais rencontrer quelques joueurs, mais surtout l'entraîneur Jacob Salvaille. J'ai bien hâte de lui jaser ça pour voir comment il voit sa saison. On sait que malheureusement, ils se sont inclinés lors du premier match en fin de semaine en Beauce-Appalaches contre les Condors du Cégep de l'endroit. En fin de semaine, c'est Édouard Monpetit qui est ici, 19h30. Mais là, j'ai fait un long détour. J'ai fait un jeu reverse pour vous amener jusque sur le terrain de la NFL parce que c'est ce dont je voulais vous parler. Demain, je vous parle de mon 4 à 6 avec les gens du Noir et Or. Mais aujourd'hui, là, je vous parle de la NFL parce que ça s'en vient la semaine prochaine dans à peu près 8 jours parce que c'est... la semaine prochaine, c'est mercredi, le 9 septembre que ça commence. Il y a presque des matchs à tous les jours. Avant, les matchs de la NFL, c'est le dimanche et un le lundi soir. Là, il y a des matchs le mercredi, le jeudi, le dimanche, le lundi soir. Fait que on en a pour tous les goûts et pour toutes les occasions. Donc, les gens peuvent regarder du football, de la NFL. C'est, comme tu dis, là, tout l'automne et une partie de l'hiver, à peu près à tous les soirs de la semaine. Et moi, je vous en parle parce que déjà au bureau, hier, on a évoqué notre pool Survivor.
0: Ah,
1: et ça, j'aime
0: oui.
1: ça faire ça.
0: Ah.

0: J'ai pas de mémoire pour ces choses-là. Les statistiques, c'est je suis pas un gars de maths, je suis pas un gars de chiffres. Alors ça c'est compliqué, mais le fantasy, le pool survivor, ça c'est le fun parce que la manière dont ça fonctionne, c'est que en début de saison, à chaque semaine, tu dois choisir une équipe que tu crois qui va l'emporter, peu importe, mais sauf que si tu la prends une fois, t'as pas le droit de la reprendre jusqu'à la fin de la saison. Donc si la première semaine, moi je dis, ben je vais prendre les Bills cette semaine qui
1: parce
0: vont l'emporter.
1: Parce que toutes les équipes jouent durant la semaine.
0: Ouais, c'est ça exactement. À moins qu'il y a un bail là, mais tu y vas, tu regardes le calendrier de la semaine, puis là tu regardes les affrontements, les confrontations, et là. Disons, moi, dans la première semaine, je dis, je me garde, je prends mes Bills, qui jouent contre les Texans de Houston la semaine prochaine, par exemple, le dimanche 13 septembre à 13h, un match que je vais regarder, possiblement, ou écouter, parce que je serai sur la route de retour de Toronto, parce que je vais voir les Blue Jays, mais ça, c'est autre chose, c'est un autre sport dont je vous reparlerai. Mais donc, vous sélectionnez votre équipe, mais si on l'emporte, ben on passe à la semaine suivante, mais j'ai plus le droit de prendre les Bills. Si je prends les Eagles, après, j'ai plus le droit de prendre ni les Bills ni les Eagles. Vous comprenez le principe. Mais si je perds, ben je suis éliminé.
1: C'est ça.
0: C'est Survivor, c'est mort subite. Effectivement. Tu sais, au moins une dizaine de personnes, c'est le fun parce que tu peux faire au moins 4, 5, 6, 10 semaines. L'idéal, c'est de se rendre jusqu'à la fin de la saison. Mais ça, c'est très compliqué parce que, surtout avec la parité dans la NFL, des fois, il y a des matchs, là, tu ne vas pas venir. Puis là, tu dis, hey, ça va être facile pour mon équipe ou l'équipe que j'ai sélectionnée. Et paf, on se fait renverser. T'es éliminé, t'es choqué, mais en même temps, on met pas, c'est 10$ au début de la saison, juste pour s'amuser, juste pour dire, regarde, il y a un petit enjeu. Si t'es une zaine, il y a une cagnotte de 100$ à la fin de la saison.
1: Mais c'est cool.
0: Puis tu payes la bière à tous tes chums avec qui t'as participé. C'est amusant. Puis surtout aujourd'hui, tu sais, avec il y a des sites là où tu peux aller entrer tes sélections. Sinon, il y en a un dans la bande là qui dit bon ben moi je m'en occupe de rentrer les sélections. Puis avec les courriels, là, c'est très facile. Hey, envoyez-moi votre équipe avant jeudi 19h30 parce que le premier match habituellement dans la semaine est le jeudi 20h. Mais là, tu vois la semaine prochaine justement mercredi 20h20. Patriots contre les Seahawks, c'est le premier match officiel de la NFL cette saison et on a bien hâte de voir ça. Alors, on vous reparle de la saison de la NFL cette année et je vous dirai peut-être là, à chaque semaine l'équipe que je sélectionne pour mon pool.
1: Ça va nous faire suivre, parce qu'on va t'encourager.
0: Puis j'espère survivre assez longtemps et si vous avez des indications à me donner. Mais quoi que, tu sais, c'est ça. C'est un peu le fruit, des efforts des gars sur le terrain, mais souvent, c'est hasard parce que tu peux pas prédire tant que ça les résultats dans la NFL depuis quelques années. Ouais, c'est le fun, c'est super amusant.
1: Merci Yann. Dans les prochaines minutes, c'est un autre genre de pool qu'on fait, c'est Tatoune ou Matoune. Rendez-vous sur notre page Facebook, on vous dévoilera nos choix de chansons. En musique, CC Music Factory, Gonna Make You Sweat, ça s'en vient à Max 103. 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
1: Aujourd'hui, je vous ramène un 2 septembre 2004. J'avais 10 ans, alors on se ramène quand même loin dans le temps. Et il y avait une chanteuse qui faisait son entrée sur les différents palmarès. On commençait à la connaître avec son premier album. Elle s'appelle Natasha Bedingfield et elle était au numéro 1 avec cette chanson-là, These Words.

0: Son premier album s'appelait Unwritten. Chanteuse britannique Natasha Bedingfield, que j'ai beaucoup aimé. Ouais. D'ailleurs, surtout avec Unwritten, la chanson, l'album, oui. Ouais. Mais quelques années après la sortie de These Words, on a sorti Unwritten. Et ça jouait dans le film Quatre filles et un jeans.
1: Ah oui,
0: moi,
1: c'est
0: ça,
1: vrai.
0: Ça a été, là, Yann,
1: ah oui.
0: Ma lecture préférée et un de mes films préférés. Alors, j'ai découvert un peu la musique de Natasha Bedingfield grâce à ce film-là. Puis ensuite, tantôt, on parlait d'école, mais dans les cours d'anglais, la prof nous avait imprimé les paroles de cette chanson-là, These Words, puis Natasha Bedingfield, pour nous apprendre un peu ce que ça voulait dire, puis d'apprendre l'anglais de cette façon-là. Ouais.
1: Alors, ben, un excellent choix. Moi, je te ramène quelques années auparavant, le 2 septembre 1995. T'avais un an. Et Michael Jackson, avec la chanson que je vais vous présenter ce matin, c'était la première chanson à débuter directement à la première place du Hot 100 dans le clip de cette chanson-là. Jackson et sa femme de l'époque, Lisa Marie Presley, apparaissent torse nu. Quoi?
0: Bon,
1: Michael Jackson, le voici avec You Are Not Alone.

0: Je vous l'avais dit lundi, hein, j'étais dans les balades cette semaine. Balades des années 80, 90 dans ce cas-ci. Michael Jackson, bon, je sais qu'il y en a qui disent « Hey, encore lui à la radio », mais ça a été tout un artiste qui nous a présenté des choses incroyables. Et d'ailleurs, la preuve en est, ben, effectivement, la preuve en est qu'il avait atteint la première place du Hot 100 dès sa sortie le 2 septembre 95 avec « You are not alone ».
1: Ben, c'est un bon choix aussi. Il y en a un petit slow.
0: Ouais, c'est ça, hein, c'est on est bien.
1: Thématique balade cette semaine de ton côté.
0: Exact.
1: Rendez-vous sur notre page Facebook. Allez voter pour la toune que vous voulez entendre aux alentours de 8h50. On parle d'actualité dans quelques minutes. D'ici là, Smash Mouth avec All Star. J'ai ça pour vous. Retour de la pause à Max 103.
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0: me trompe pas, Smash Mouth sera à Gatineau en fin de semaine avec en première partie Matt Lang.
1: Peux-tu voir? Ben, Colin,
0: ouais, très belle programmation.
1: Grosse soirée, oui.
0: Grosse soirée, gros festival. Ouais. J'ai vu ça ce matin, puis je me suis dit, ah, c'est où ça, en fin de semaine?
1: Oui,
0: dans le coin,
1: hein,
0: de Gatineau. Bref. Voilà. Dans l'actualité, Yann, c'est pas mal moins drôle, mais en fait, il y a un jugement au moins qui a été rendu. Là. On parle de cette garderie à Sainte-Martine.
1: Effectivement, c'était attendu parce que j'ai de mes collègues, là, Valérie Lessard au Soleil de Châteauguay et Éric Tremblay ici au Saint-François qui ont suivi de près ce procès-là parce que ils sont intervenus souvent sur place, les agents de la paix, ouais, puis il y a eu des arrestations, il y a eu, puis jusqu'aux procédures. Et hier, ben John Luo, qui était propriétaire de la maison du Petit Soleil et cette garderie de Sainte-Martine, ben a été déclaré non coublable par le juge Sacha Blais sur les accusations de voies de fait qui pesaient envers elle. Le juge qui a cru le témoignage qui décrivait une intervention auprès d'enfants qui chamaillaient autour d'un lavabo où ils se lavaient les mains, c'est que la dame préparait le dîner dans la cuisine. Les enfants étaient plusieurs sur un tabouret, l'éducatrice était là, et là, ça aurait dégénéré, et là, elle serait sortie, elle se serait interposée entre les enfants, mais sans lever la main sur eux. Elle aurait mis sa main sur le lavabo avec son coude et tout ça pour séparer les enfants, mais on dit qu'il n'y aurait pas eu d'assaut ou d'agression, d'agression sur les enfants. Mais là, il y a des gens qui sont déçus. Il y a la mère d'un des enfants là qui est concerné, qui a quitté la salle hier rapidement. Là, mon collègue était là, puis elle a exprimé sa frustration vis-à-vis le jugement. Elle dit, je respecte le processus judiciaire, même si aujourd'hui j'ai énormément de difficultés à comprendre cette décision. Je suis déçu, je suis en colère, je suis profondément triste. La garderie, à l'époque, avait été fermée au moment du dépôt des accusations. C'était en octobre 2024. Son permis avait été révoqué quelques mois plus tard. Et le conjoint de John Luo, c'est ça qu'il faut ajouter aussi, parce que là, elle a été exonérée des accusations, mais son conjoint Nai Changyang doit à son tour subir son procès prochainement. Le quinquagénaire est accusé à 6 reprises de voies de fait sur des enfants. Donc, il y a quelque chose de pas clair qui se passe là.
0: Ben, peut-être, c'est ça,
1: peut-être que cette fois-là, tu dis, ben, OK, il y a eu intervention. Le juge a cru ça, le juge qui était partial. Ben, ouais. Et qui suis-je pour me substituer au juge? Je ne fais pas ça ce matin, aucunement.
0: Non, non.
1: J'étais pas là. J'ai pas lu rien de la preuve, des présentations, des gens qui étaient présents. Donc, le juge était là, a entendu, et lui a dit, elle n'est pas coupable, mais son conjoint, qui lui est accusé 6 fois de voies de fait sur des enfants, il se passe de quoi dans cette garderie-là? Là? On peut pas, à moins que là tout le monde invente des choses. Donc, on va voir, ça va se dérouler dans les prochaines semaines, prochains mois. J'ai pas idée ça non plus, là, à quel moment ça va survenir, mais on va surveiller ça. Mon collègue Éric Tremblay, qui est jamais bien loin du palais de justice pour suivre ces causes-là judiciaires. Donc, ça a été rendu, ça, hier en après-midi. Éric était là et ça a sorti rapidement là sur nos sites parce qu'on suivait cette situation de près.
0: Hey, mais
1: donc,
0: ça fait peur.
1: Ben,
0: tu vas porter tes enfants.
1: Exactement, c'est ça la chose. Puis là, on est heureux que peu importe ce qui se passe, là, le permis a été révoqué et on espère que ces gens-là,
0: ils pourraient trouver un autre job.
1: Effectivement. Donc,
0: travailler dans, je sais pas. Il y a plein d'autres emplois.
1: Exactement.
0: Qui n'impliquent pas des jeunes enfants.
1: Exact.
0: En terminant, Yann, on parle de sport.
1: Je t'ai dit, on va parler de sport, mais je voulais vous raconter, ça aurait pu être dans mon 4 minutes, parce que je vais y aller d'un côté un peu plus personnel, parce que cette semaine, malheureusement, on a perdu un grand du Québec. C'est Jacques Doucet, malheureusement, qui est décédé. Lui, puis là, on voit sur les réseaux sociaux, on entend les gens qui disent, il a bercé mon enfance et vous êtes pas les seuls, moi aussi. Moi, à l'époque où les expos étaient diffusés à la radio, j'étais un jeune adolescent qui tripait sur le baseball, qui tripait sur le sport. Et Jacques Doucet, puis je restais loin de Montréal, donc j'avais pas l'occasion de venir souvent aux expos, de venir souvent au Stade olympique voir les expos. Mais quand on était en vacances avec mes parents, on venait dans le coin de Montréal, puis nous autres, c'était comme, on s'en va à Montréal, mais on résidait en banlieue de Montréal chez des amis, mais on allait voir des matchs des expos au moins 2-3 fois pendant, mon père disait, j'ai des vacances pendant 15 jours, j'ai mon 15 jours de vacances, fait que là, je me souviens de cette expression-là, mais on allait aux expos au moins 3 ou 4 fois, et moi, ben, évidemment, je regardais le match, puis j'appréciais, les joueurs de cette époque-là, Carter, Dawson, Tim Raines, et tous ces gens-là, qui nous ont fait vivre des années extraordinaires, mais à l'occasion, je lançais un regard vers la galerie de presse, puis j'essayais de voir Jacques Doucet et tout ça.
0: Ben oui.
1: Puis c'était une idole un peu, là. Tu sais, si je suis devenu journaliste, c'est pas juste à cause de lui, mais j'aimais ce qu'il faisait, Jacques Doucet. Et un jour, je vous amène à ce jour-là où je suis arrivé j'étais dans le coin de Montréal, puis je suis devenu agent de communication pour la Ligue de baseball junior élite du Québec. J'ai fait ça pendant quelques saisons avant de commencer à travailler là, dans les médias ici dans la région. Et Jacques Doucet était vice-président de la Ligue à cette époque-là. Et il y a une journée où il y avait les conférences de presse pour le début de la saison. C'était au mois de mai. Et la première conférence de presse, la journée, il y en avait trois. Et avec le président de la Ligue à l'époque, qui était Denis Baillarger, et le vice-président, qui était Jacques Doucet. Mais on faisait la tournée de ces trois points-là. Le premier, c'était à la brasserie Molson à Montréal. Donc, on avait organisé la conférence de presse qui était aux environs de midi. À la suite de la conférence de presse, on embarquait dans la voiture de Denis Baillarger. On s'en allait à Trois-Rivières pour la deuxième conférence en milieu d'après-midi. Et par la suite, on faisait un 5 à 7 à Québec pour la troisième conférence de presse parce que c'est une ligue qui touche toute la province là, jusqu'au Saguenay. Mais là, on arrêtait à Québec.
0: Okay.
1: Et là, évidemment, je vous ai dit qu'on embarquait dans la voiture de Denis Baillarger. Mais Jacques Doucet était dans la voiture. Donc, il y avait Denis Baillarger, position conducteur. Jacques Doucet qui était assis passager. Et moi, j'étais à l'arrière. Et là, imaginez, pendant des décennies, quand j'étais jeune, j'écoutais Jacques Doucet à la radio.
0: Oui.
1: Et je rêvais de rencontrer Jacques Doucet puis de dire, hey, cet homme-là, je l'aime, j'aime son ton de voix et tout ça. Et là, cette journée-là, j'étais dans une voiture, je me suis fermé les yeux et Jacques Doucet parlait, mais il était pas à la radio, il était assis en avant de moi.
0: Hey,
1: je pouvais mourir.
0: Ben oui,
1: je vous le dis,
0: non,
1: là, tu sais, je réalisais
0: ben oui,
1: quelque chose. Mais
0: ben
1: c'est
0: oui.
1: ça. À un moment, je me suis dit, hey, Jacques Doucet. Puis j'ai pas dit ou.
0: Non, mais tu l'as comme réalisé.
1: Mais plus tard, j'ai dit, hey, monsieur Doucet, puis là, j'ai raconté. Puis il a fait, ah ben, tu sais, lui, il était humble, puis il dit, ah ben, merci Yannick, tu sais, je suis content d'entendre ça, puis tout ça. Mais je fermais mes yeux, puis là, il parlait avec Denis Baillarger. Je fais comme, hey, Jacques Doucet, il est dans le char avec moi. Pour vrai, j'ai des frissons ce matin.
0: Oui, je comprends.
1: Mais pour vrai, ça a été un moment qui m'a marqué. Mais toutes ces années-là avant, puis tu sais, il y en a qui racontent cette semaine quand il y avait des matchs là, à San Francisco, à Los Angeles, des matchs de fin de soirée qui étaient présentés à 22h. Moi, je me couchais, puis sans le dire à mes parents, j'avais mon Walkman, le baladeur, les écouteurs, puis là, je syntonisais la radio AM, puis il y avait Jacques Doucet, Roger Brulotte, qui malheureusement est décédé aussi cette année. Imaginez comment ça parle de baseball actuellement.
0: Oui.
1: Nous, on en parle
0: ça
1: de baseball ici. Hey, c'est épouvantable. Mais Jacques Doucet, là, ça a c'était un homme incroyable.
0: Ah, quelle histoire.
1: Puis on entend des gens en parler là, aujourd'hui en bien, puis toujours. Mais moi, j'ai eu cette chance-là de le fréquenter là, pendant quelques semaines, quelques mois, pendant ces deux saisons-là, à ce moment-là. Et c'est vraiment un homme, tu sais, c'est un vrai gentil. Là. Il est vraiment fin, puis tu sais, toujours affable. Puis quand il te donne la main, il te regarde dans les yeux.
0: Oui.
1: Puis il s'inquiétait de savoir comment t'allais pour vrai. Hey, comment ça va, Yannick, puis tout ça. Puis avec sa voix particulière, puis jamais j'oublierai sa voix. Alors, merci Jacques Doucet. Pour ce qu'il a fait pour le monde de la radio, le monde du baseball, malheureusement, n'aura pas été à Cooperstown, au temple de la renommée du baseball, de son vivant. Mais j'espère qu'un jour, on le verra là. Mais pour les Québécois qui ont écouté les matchs des Expos à la radio, il sera toujours là.
0: Wow! C'est une belle histoire, Yann. Je trouve ça cool, des anecdotes comme ça.
1: C'était formidable.
0: Ouais, moi, j'ai rencontré Roger Brulotte.
1: Ah oui, c'est ça.
0: Moi, avec les deux yeux. Puis moi, j'ai pas connu les Expos, mais j'ai connu le baseball. Puis c'est ma religion.
1: Ouais.
0: Je te dis, quand les deux grands yeux, puis tu sais, je suis pas du genre à prendre des photos avec les gens, mais là j'étais dans un contexte de travail, puis fallait prendre des photos, c'était comme un rallye qu'on faisait dans une autre radio, puis là j'ai comme demandé, hey, ça, pour vrai, si ça vous dérange, c'est pas grave, on prendrait une petite photo, tu sais, hey,
1: ben oui, lui ça le dérangeait jamais,
0: ah, non,
1: il aimait
0: pis,
1: ça,
0: puis il aimait ça, puis après ça commence à nous parler, toi tu travailles ici, t'es qui là, où j'étais, ok, puis en tout cas super intéressé, ça a été un beau moment, fait que ça doit jaser, ça doit jaser de baseball, puis c'est une belle passion qu'on partage ensemble. Et le baseball, donc il faudra aller voir un match.
1: Ah, c'est clair, il faut
0: pas le choix. Dans les prochaines minutes, Tatoune ou Matoune, c'est sur notre page Facebook que ça se déroule. D'ici là, Michael Schulte avec Waterfalls à Max 103.
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1: Aujourd'hui, je vous ramène sur les palmarès musicaux. En 2004, un 2 septembre, il y avait une chanteuse britannique qui était au numéro 1 avec la première chanson qu'elle a sortie de son premier album, Unwritten. La voici, Natasha Bedingfield avec These Words.

0: J'aime beaucoup ce qu'elle a fait. Ça a pas été... Tu sais, son premier album a été super populaire. Ensuite, elle a eu quelques autres chansons, mais pas non plus des gros numéros un comme c'était à l'époque. Mais j'aime beaucoup cette chanson-là. Je trouve que ça fait sourire.
1: Oui, mais c'est un bon choix. Moi, ce matin, je vous parle, entre autres, de Lisa Marie Presley, mais pas de sa musique à elle, ni de celle de son père, Elvis, mais celle de la musique de celui qui était son mari à l'époque. En 1995, le 2 septembre, il y a une chanson qui fait son apparition et elle devient la première chanson de l'histoire à débuter directement à la première place du Hot 100. Je vous parle évidemment de Michael Jackson et sa chanson « You Are Not Alone ».

0: dans le vidéo, Jackson et sa femme, Lisa Marie Presley, apparaissent torse nu.
1: Ah bon?
0: Là, je fais, hein? Une information que j'ignorais, j'ai été vérifié, effectivement, mais elle est toujours de dos. Donc, sachez-le. OK, fausse information.
1: Non, mais j'étais pour te dire, c'était encore sur les réseaux.
0: Ouais, ben c'est ça. Non, légal. Mais elle était de dos, effectivement. Alors, c'est très décent. Même les en bas de 18 ans, on peut regarder et écouter surtout Michael Jackson, You Are Not Alone, en ce mercredi 2 septembre.
1: Très bon choix aussi dans ta semaine thématique de balade. Mais je pense que les gens avaient besoin de se réveiller un petit peu avec Natasha Bedingfield, c'est elle qui remporte et qui on va écouter à l'instant avec These Words. Et on se retrouve demain, Yann. Bonne journée.

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1: Bonjour Madame, Monsieur, ici Yannick Michaud et voici vos informations Gravité Info à Max 103. La caravane de l'équipe Fréchette a fait halte à Saint-Zotique hier pour annoncer qu'advenant son élection le 5 octobre, un gouvernement Fréchette investira 1 000 $ dans le régime enregistré d'épargne-études de chaque enfant né au Québec à compter de l'automne 2027. L'investissement qui représente une dépense de 62,5 millions par année a été annoncé par la chef Christine Fréchette qui était accompagnée pour l'occasion des candidates Marilyn Picard dans Soulanges, Chantal Darcy dans Vaudreuil, Marie-Belle Gendron de Châteauguay et du ministre de la Justice, Simon Jolin Barrette. Christine Fréchette a expliqué que les parents auront jusqu'à 3 ans suivant la naissance de leur enfant pour ouvrir un REER et bénéficier de la mesure. Les montants amassés pourront ensuite fructifier au fil des années et servir à financer des études post-secondaires, que ce soit en formation professionnelle, au cégep ou à l'université. La mesure annoncée vise également à encourager les familles à épargner pour les études de leurs enfants et ainsi profiter des incitatifs gouvernementaux en place. Jun Luo, qui était propriétaire de la maison du Petit Soleil, une garderie de Sainte-Martine, a été déclarée non coupable des accusations de voies de fait qui pesaient envers elle. Le juge Sacha Blais a cru son témoignage qui décrivait une intervention auprès d'enfants qui se chamaillaient autour d'un lavabo où ils se lavaient les mains. La femme a été exonérée des 2 accusations de voies de fait envers des enfants de 3 ans qui fréquentaient sa garderie. Enfin, l'aéroclub de Valleyfield tiendra la 6e édition de son rendez-vous aérien le samedi 19 septembre de 10h à 15h à l'aérodrome de Valleyfield situé dans le Petit Rang à Saint-Stanislas-de-Kostka. L'événement attire chaque année des centaines de visiteurs, notamment des familles et amateurs d'engins volants. Une 50aine d'aéronefs sont attendus sur le site. L'accès et le stationnement sont gratuits moyennant un don volontaire. Il sera aussi possible d'effectuer un tour d'avion avec l'achat d'une carte de membre ami du club. Les places sont toutefois limitées. Voilà ce qui est complet. Pour plus de détails, consultez le www.journalsaintfrançois.ca.
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1: Aujourd'hui, on va parler de finances avec Karine Doucet. Bon matin!
2: Bon matin, Roxane!
1: Comment ça va?
2: Ça va très bien, merci, je suis contente d'être là.
1: Je suis très contente de te recevoir. Aujourd'hui, on va parler de plans de retraite. On travaille toute notre vie pour subvenir à nos besoins. On accumule des REER, des CELI, des placements, parfois des immeubles ou une entreprise. Mais rendu à 50 ou 60 ans, il y a une question qui finit souvent par arriver. Est-ce que j'en ai assez pour prendre ma retraite? Et si ce n'était justement pas la bonne question à se poser? Alors, on veut tout savoir aujourd'hui, Karine. Tu rencontres des gens là toujours à ton quotidien, qui ont parfois accumulé beaucoup d'actifs, puis malgré ça, ben, ils ne savent pas s'ils peuvent prendre leur retraite. Comment c'est possible?
2: Ben, en fait, justement, c'est fréquent. Les gens, quand ils arrivent au niveau de leur retraite, ils se posent la question, j'ai accumulé, tu sais, je vais les rencontrer, ils vont me dire, Karine, j'ai accumulé des REER, j'ai accumulé des CELI. Les gens sont bons pour accumuler de l'argent. Mais ils n'ont pas nécessairement de plan comme tel quand ils arrivent pour planifier la retraite, là, tu sais. Ils peuvent me dire exactement le montant qu'ils ont, le montant qu'ils possèdent, mais ils ne savent pas de combien d'argent qu'ils vont avoir besoin nécessairement rendu à la retraite, à quel âge qu'ils veulent prendre leur retraite. Fait que, tu sais, souvent, moi, je vais leur dire, bien, à quel âge? Exactement, vous voulez commencer à arrêter de travailler ou des fois, c'est de ralentir. Tu sais, parce que de plus en plus, les gens veulent pas nécessairement arrêter de travailler comme tel et même souvent, quand ils arrivent pour planifier de dire « je vais arrêter de travailler », ben finalement, les gens, au bout de 2 ans, ils retournent travailler, ils font un projet qu'ils ont toujours voulu. Mais de vraiment se dire à quel âge j'aimerais ça pouvoir commencer à prendre ma retraite, mais surtout combien je vais avoir besoin. Fait que c'est un peu ça aussi. Ils savent comment, tu sais, les clients, les gens savent comment accumuler. Mm. Mais de prévoir après ça leur retraite de rêve, et être sûr qu'ils vont avoir assez de sous pendant 25, 30 ans après, parce qu'on vit en santé longtemps.
1: Oui, oui, oui, complètement. Alors, c'est des bonnes questions à se poser. Donc, combien ça me prend pour prendre ma retraite? C'est pas nécessairement la bonne question, finalement, Karine.
2: Non, vraiment pas, parce qu'il n'y a pas de chiffre magique. Mm. Basez-vous sur le rythme de vie que vous avez en ce moment. Fait que si vous êtes des gens qui allez au restaurant régulièrement, vous voyagez, vous avez tendance à gâter aussi vos petits-enfants ou vos enfants, ou vous voulez vraiment... Il faut vraiment que le rythme de vie que vous avez là en ce moment, pensez pas que ça va être moins.
1: Oui, non, c'est vrai, mais c'est bon à savoir. Ouais.
2: Ça sera pas moins, au contraire. Fait que souvent, on se dit, ben, puis c'est pas magique non plus. Parce qu'il y en a qui vont dire, tu sais, le fameux « Ah, ça prend 1 million ».
1: Ouais. Mais c'est quoi 1 million?
2: Mais c'est quoi 1 million? Puis 1 million pour quelqu'un, c'est peut-être beaucoup trop, mais selon ton rythme de vie, si à la retraite, vous avez besoin de 4 000 $ net par mois, bien, il y en a un autre, peut-être que son rythme de vie, c'est plus à 10 000 net par mois. Donc, le million pour quelqu'un, il va être correct, mais 1 million pour une autre personne, bien, ça ira pas nécessairement... Mm. Accommoder son style de vie. Et il ne faut pas oublier non plus qu'on vit longtemps. Et on vit en santé longtemps. Puis on veut s'assurer qu'on ne manque pas d'argent. Puis ça, c'est souvent la prise de conscience quand on est à... moi, je vous dirais, là, à 7-10 ans de la retraite, là on prend conscience de dire, OK, là j'en ai-tu assez? Puis... Et là, moi, je pose la question, OK, on va tout analyser ça, mais assez, oui, peut-être, avoir, puis ça dépend aussi de l'actif qu'on a accumulé. Parce que oui, un actif, ça peut être des placements, des REER, des CELI, des non enregistrés, mais éventuellement, je sais qu'on va faire une capsule aussi là-dessus, mais il y en a qui ont accumulé des actifs plus que j'appelle de la brique, des immeubles, il y en a que c'est des entreprises. Fait que tout ça à planifier à la retraite, il faut se prendre d'avance, vraiment.
1: C'est tellement intéressant ce que tu dis. Donc, quelqu'un qui nous écoute actuellement, il y a nos auditeurs, puis qui approche peut-être de la retraite, puis qui se demande, est-ce que je vais en avoir assez? Par où cette personne-là devrait commencer, Karine?
2: Bien, moi, je dirais que la première chose à commencer, là, vraiment, d'établir le style de vie que vous pensez que vous aimeriez avoir rendu là. Fait que ça, quand vous rencontrez votre conseiller en sécurité financière, moi, c'est la première chose que je fais. Là, je m'assois avec eux. Oui, c'est correct qu'on regarde tout l'actif là, qui va être disponible. Je suis capable de faire des projections aussi, de dire combien qu'on va avoir avec les placements, avec les ventes d'immeubles ou les ventes d'entreprises. Mais là, on se pose la question, est-ce que mon rythme de vie que je veux, je vais avoir assez d'argent? Fait que ça, il faut l'établir, ce rythme de vie-là. OK? Ensuite, on établit un montant par mois. On se fait un budget. Parce que là, il faut comprendre, quand que on arrive à la retraite, on n'a plus de revenus d'emploi. Mm. On est rendu avec des revenus de placement. Fait que il faut prévoir l'inflation. Parce que c'est bien beau de dire « je veux 4 000 par année dans 7 ans ». Mais dans 20 ans, le 4 000 par année...
1: Par mois, oui. J'avais compris.
2: 4 000 par mois, net, exemple, oui. Bien, il faut penser à l'inflation. Fait que le 4 000 d'aujourd'hui, exemple, en 2030, au moment de votre retraite, bien, le 4 000, 20 ans plus tard, il faut qu'il soit prévu. Il faut qu'on met le coût de la vie puis l'inflation. Fait que ça, c'est des calculs. Puis là, on parle de stratégie de décaissement rendue là. Mais il y a tout l'impact fiscal, la fameuse impôt. Pas parce qu'on travaille plus qu'on paye plus d'impôts, hein?
1: Non, ça a bien l'air que c'est ça, hein?
2: Ensuite, bon, je fais en tout cas, moi, je fais une analyse complète de tout ça, mais surtout, c'est d'établir vraiment est-ce que ça va répondre à tes rêves, à tes objectifs. Puis des fois, c'est la personne, mais souvent le couple aussi, parce que, tu sais, on a accumulé ensemble des fois pendant 20 ans, 30 ans. Fait que le couple aussi, s'assurer qu'ils ont vraiment tout ce qu'ils veulent. Fait que moi, je rassemble tout ça ensemble, puis je m'assure de leur faire un plan qui va faire en sorte qu'ils ne manqueront pas d'argent. Moi, je dis l'espérance de vie 86 ans, là. J'essaie des rentes jusque-là. Puis, ben à ça s'ajoute la rente du Québec, éventuellement, qui va arriver. S'ajoute aussi la pension de vieillesse au Québec aussi, là, qui va arriver à 65 ans. Fait que c'est vraiment le genre de planification que je fais avec mes clients et qu'il faut que ça soit fait. Moi, je vous dirais 7 à 10 ans. Puis là, s'il y a un manque à gagner, tu sais, là, on établit le plan, puis il y a un manque à gagner, bien, c'est là que on est capable, on a encore du temps devant nous pour dire, bon, bien, on va faire un plan, tu sais, on va cotiser derrière, on va cotiser à son CELI, on va mettre une stratégie en place pour s'assurer que le client atteigne le couple, là, les beaux humains atteignent leur objectif puis leur retraite tant méritée.
1: C'est vraiment pertinent ce que tu dis, Karine. Donc, avoir accumulé de l'argent, c'est juste une petite partie du travail. Il faut savoir comment cet argent-là va financer notre vie pendant les 20, 30, 25 prochaines années de notre vie. On te suit sur les réseaux sociaux. Karine Doucet, merci beaucoup d'avoir été avec nous puis on se dit à très bientôt.
2: Un gros merci, Roxane. Bien hâte de te retrouver.
1: Moi aussi.
2: Bye à tout le monde.

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1: Bonjour, madame, monsieur. Ici Yannick Michaud et voici vos informations. Gravité Info à Max 103. La caravane de l'équipe Fréchette a fait halte à Saint-Zotique hier pour annoncer qu'advenant son élection le 5 octobre, un gouvernement Fréchette investira 1 000 $ dans le régime enregistré d'épargne études de chaque enfant né au Québec à compter de l'automne 2027. L'investissement qui représente une dépense de 62,5 millions par année a été annoncé par la chef Christine Fréchette qui était accompagnée pour l'occasion des candidates Marilyn Picard dans Soulanges, Chantal Darcy dans Vaudreuil, Marie-Belle Gendron de Châteauguay et du ministre de la Justice Simon Jolin Barrette. Christine Fréchette a expliqué que les parents auront jusqu'à 3 ans suivant la naissance de leur enfant pour ouvrir un REE et bénéficier de la mesure. Les montants amassés pourront ensuite fructifier au fil des années et servir à financer des études post-secondaires, que ce soit en formation professionnelle, au cégep ou à l'université. La mesure annoncée vise également à encourager les familles à épargner pour les études de leurs enfants et ainsi profiter des incitatifs gouvernementaux en place. John Luo, qui était propriétaire de la maison du Petit Soleil, une garderie de Sainte-Martine, a été déclaré non coupable des accusations de voies de fait qui pesaient envers elle. Le juge Sacha Blais a cru son témoignage qui décrivait une intervention auprès d'enfants qui se chamaillaient autour d'un lavabo où ils se lavaient les mains. La femme a été exonérée des 2 accusations de voies de fait envers des enfants de 3 ans qui fréquentaient sa garderie. Enfin, l'aéroclub de Valleyfield tiendra la 6e édition de son rendez-vous aérien le samedi 19 septembre de 10h à 15h à l'aérodrome de Valleyfield situé dans le Petit Rang à Saint-Stanislas-de-Kostka. L'événement attire chaque année des centaines de visiteurs, notamment des familles et amateurs d'engins volants. Une 50aine d'aéronefs sont attendus sur le site. L'accès et le stationnement sont gratuits moyennant un don volontaire. Il sera aussi possible d'effectuer un tour d'avion avec l'achat d'une carte de membre ami du club. Les places sont toutefois limitées. Voilà ce qui est complète. Pour plus de détails, consultez le www.journalsaintfrançois.ca.
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2: Bonjour, madame, monsieur. Ici Yannick Michaud et voici vos informations. Gravité Info à Max 103. La caravane de l'équipe Fréchette a fait halte à Saint-Zotique hier pour annoncer qu'advenant son élection le 5 octobre, un gouvernement Fréchette investira 1 000 $ dans le régime enregistré d'épargne études de chaque enfant né au Québec à compter de l'automne 2027. L'investissement qui représente une dépense de 62,5 millions par année a été annoncé par la chef Christine Fréchette qui était accompagnée pour l'occasion des candidates Marilyn Picard dans Soulanges, Chantal Darcy dans Vaudreuil, Marie-Belle Gendron de Châteauguay et du ministre de la Justice Simon Jolin Barrette. Christine Fréchette a expliqué que les parents auront jusqu'à 3 ans suivant la naissance de leur enfant pour ouvrir un REE et bénéficier de la mesure. Les montants amassés pourront ensuite fructifier au fil des années et servir à financer des études post-secondaires, que ce soit en formation professionnelle, au cégep ou à l'université. La mesure annoncée vise également à encourager les familles à épargner pour les études de leurs enfants et ainsi profiter des incitatifs gouvernementaux en place. John Luo, qui était propriétaire de la maison du Petit Soleil, une garderie de Sainte-Martine, a été déclaré non coupable des accusations de voies de fait qui pesaient envers elle. Le juge Sacha Blais a cru son témoignage qui décrivait une intervention auprès d'enfants qui se chamaillaient autour d'un lavabo où ils se lavaient les mains. La femme a été exonérée des 2 accusations de voies de fait envers des enfants de 3 ans qui fréquentaient sa garderie. Enfin, l'aéroclub de Valleyfield tiendra la 6e édition de son rendez-vous aérien le samedi 19 septembre de 10h à 15h à l'aérodrome de Valleyfield situé dans le Petit Rang à Saint-Stanislas-de-Kostka. L'événement attire chaque année des centaines de visiteurs, notamment des familles et amateurs d'engins volants. Une 50aine d'aéronefs sont attendus sur le site. L'accès et le stationnement sont gratuits moyennant un don volontaire. Il sera aussi possible d'effectuer un tour d'avion avec l'achat d'une carte de membre ami du club. Les places sont toutefois limitées. Voilà ce qui est complet. Pour plus de détails, consultez le www.journalsaintfrançois.ca.
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4: Bonjour, madame, monsieur. Ici Yannick Michaud et voici vos informations. Gravité Info à Max 103. La caravane de l'équipe Fréchette a fait halte à Saint-Zotique hier pour annoncer qu'advenant son élection le 5 octobre, un gouvernement Fréchette investira 1 000 $ dans le régime enregistré d'épargne études de chaque enfant né au Québec à compter de l'automne 2027. L'investissement qui représente une dépense de 62,5 millions par année a été annoncé par la chef Christine Fréchette qui était accompagnée pour l'occasion des candidates Marilyn Picard dans Soulanges, Chantal Darcy dans Vaudreuil, Marie-Belle Gendron de Châteauguay et du ministre de la Justice Simon Jolin Barrette. Christine Fréchette a expliqué que les parents auront jusqu'à 3 ans suivant la naissance de leur enfant pour ouvrir un REER et bénéficier de la mesure. Les montants amassés pourront ensuite fructifier au fil des années et servir à financer des études post-secondaires, que ce soit en formation professionnelle, au cégep ou à l'université. La mesure annoncée vise également à encourager les familles à épargner pour les études de leurs enfants et ainsi profiter des incitatifs gouvernementaux en place. Jun Luo, qui était propriétaire de la maison du Petit Soleil, une garderie de Sainte-Martine, a été déclaré non coupable des accusations de voies de fait qui pesaient envers elle. Le juge Sacha Blais a cru son témoignage qui décrivait une intervention auprès d'enfants qui se chamaillaient autour d'un lavabo où ils se lavaient les mains. La femme a été exonérée des 2 accusations de voies de fait envers des enfants de 3 ans qui fréquentaient sa garderie. Enfin, l'aéroclub de Valleyfield tiendra la 6e édition de son rendez-vous aérien le samedi 19 septembre de 10h à 15h à l'aérodrome de Valleyfield situé dans le Petit Rang à Saint-Stanislas-de-Kostka. L'événement attire chaque année des centaines de visiteurs, notamment des familles et amateurs d'engins volants. Une 50aine d'aéronefs sont attendus sur le site. L'accès et le stationnement sont gratuits moyennant un don volontaire. Il sera aussi possible d'effectuer un tour d'avion avec l'achat d'une carte de membre ami du club. Les places sont toutefois limitées. Voilà ce qui est complet. Pour plus de détails, consultez le www.journalsaintfrançois.ca.
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2: Bonjour, madame, monsieur. Ici Yannick Michaud et voici vos informations. Gravité Info à Max 103. La caravane de l'équipe Fréchette a fait halte à Saint-Zotique hier pour annoncer qu'advenant son élection le 5 octobre, un gouvernement Fréchette investira 1 000 $ dans le régime enregistré d'épargne-études de chaque enfant né au Québec à compter de l'automne 2027. L'investissement qui représente une dépense de 62,5 millions par année a été annoncé par la chef Christine Fréchette qui était accompagnée pour l'occasion des candidates Marilyn Picard dans Soulanges, Chantal Darcy dans Vaudreuil, Marie-Belle Gendron de Châteauguay et du ministre de la Justice Simon Jolin Barrette. Christine Fréchette a expliqué que les parents auront jusqu'à 3 ans suivant la naissance de leur enfant pour ouvrir un REE et bénéficier de la mesure. Les montants amassés pourront ensuite fructifier au fil des années et servir à financer des études post-secondaires, que ce soit en formation professionnelle, au cégep ou à l'université. La mesure annoncée vise également à encourager les familles à épargner pour les études de leurs enfants et ainsi profiter des incitatifs gouvernementaux en place. John Luo, qui était propriétaire de la maison du Petit Soleil, une garderie de Sainte-Martine, a été déclaré non coupable des accusations de voies de fait qui pesaient envers elle. Le juge Sacha Blais a cru son témoignage qui décrivait une intervention auprès d'enfants qui se chamaillaient autour d'un lavabo où ils se lavaient les mains. La femme a été exonérée des 2 accusations de voies de fait envers des enfants de 3 ans qui fréquentaient sa garderie. Enfin, l'aéroclub de Valleyfield tiendra la 6e édition de son rendez-vous aérien le samedi 19 septembre de 10h à 15h à l'aérodrome de Valleyfield situé dans le Petit Rang à Saint-Stanislas-de-Kostka. L'événement attire chaque année des centaines de visiteurs, notamment des familles et amateurs d'engins volants. Une 50aine d'aéronefs sont attendus sur le site. L'accès et le stationnement sont gratuits moyennant un don volontaire. Il sera aussi possible d'effectuer un tour d'avion avec l'achat d'une carte de membre ami du club. Les places sont toutefois limitées. Voilà ce qui est complet. Pour plus de détails, consultez le www.journalsaintfrançois.ca.
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